0: lâcher en attendant, je crois pour moi que c'est
1: folie. Je crois que c'est la folie. Je crois pour moi que c'est folie.
0: Je crois pour moi que c'est folie, car de l'attraper, c'est certain.
1: Non, car de l'attraper. Bon, écoutez, vous la savez ou vous ne la savez pas?
0: Si, mademoiselle, je le sais.
1: Non, vous ne la savez pas. Même si vous la savez, puisque vous ne la savez pas. Que non! Vous en savez toujours plus que les autres. En fait, vous ne savez rien. Rien du tout.
0: Moi, je sais bien quelque chose, en tout cas.
1: Qu'est-ce que vous dites?
0: Rien.
1: Qu'est-ce que vous savez?
0: Que mademoiselle Sarah est votre amoureuse.
2: Qui vous a dit ça?